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Georgia, chante l'amour. L'amour, les hommes qui savent s'aimer. 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

Il va se fatiguer un jour, hein. Il va finir par se souffler. Oumarou a déjà dit que c'est un beau gardien.

0: Ay, Umaru,
1: Aye.
0: Voilà Umaru, le père de 15 enfants. Maintenant une vie de célibataire.
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0: La cité.
1: Le 1. Je suis fan. 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
0: Les dribbles magiques.
1: Et les 4.

Défenseur, hein, et le maître est en train. Voilà qui t'en va marquer.